0: quelques-unes. Et j'espère bien que tu seras là.
1: Oui, évidemment. Vous marquez quand?
2: Tú sabes que yo te quería. Piso 21.